Merci beaucoup. Je m'appelle Jamie Cullum. Je suis très honoré de jouer pour vous ce soir.